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2: Buongiorno, bonjour, buona giornata a tutti, bonne journée à toutes et à tous. Il est 6 heures passées de quelques secondes. 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

0: Jack Jones avec évidemment ce titre Love Boat. Et presque 7h30 à l'écoute d'RCC.
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0: Bon début de semaine, bonjour et ravi de vous retrouver. Nagui au micro lundi 29 juin 2026. On démarre avec Falco, Der Kommissar.

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0: 7h40 à l'écoute d'RCC, c'était Sia, voici notre éphéméride.
1: Excellent début de semaine, nous sommes le lundi 29 juin 2026. Bonne fête au Pierre-Paul aujourd'hui, c'est la journée mondiale du Petit Prince. Le Petit Prince est né le 29 juin 1900. Enfin, ce jour-là, c'est Antoine de Saint-Exupéry, l'auteur du Petit Prince, qui voyait le jour. Cela vous explique déjà pour quelle raison c'est la date de ce 29 juin qui a été donc retenue pour cette journée spéciale, évidemment. Allez, bon anniversaire aussi à vous, donc les natifs du 29 juin. Vous êtes le même jour que la chanteuse Nicole Scherzinger, qui fête ses 48 ans, qui faisait partie du groupe musical des Pussycat Dolls. Bon anniversaire également à Pierre Ménès, l'ex-critique footballistique, qui fête ses 63 ans. Belle journée avec nous.
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0: Comme une étoile avec Gilbert Montagnier, tonton David, dans un instant, juste après l'horoscope, à l'écoute d'RCC, bon début de semaine.
1: Voici votre horoscope de ce lundi 29 juin. Bélier, cette journée sera douce et remplie de zénitude absolue. Enfin, un peu de tranquillité. Taureau, vous serez d'attaque pour affronter les défis qui s'offrent à vous. Gémeaux, vous êtes motivé pour faire le grand ménage, que ce soit dans vos placards ou dans votre vie personnelle. Cancer, vous réussirez à trouver le courage nécessaire pour affronter quelques blocages enfouis au fond de vous pour aller de l'avant. Lion, il vous faudra beaucoup de patience pour mener cette journée chargée de petites contraintes domestiques. Vierge, vous êtes le bout en train de votre foyer et la bonne humeur y résidera grâce à vous. Balance, l'amour est au rendez-vous, mais les célibataires risquent d'être en retard à force de ne plus y croire. Scorpion, un petit élément de votre vie quotidienne pourrait bien vous donner du fil à retordre. Sagittaire, un petit conflit vous prend la tête alors qu'il suffira juste d'en parler pour le désamorcer. Capricorne, ce lundi est chargé en émotions, la lune y est sûrement pour quelque chose. Verseau, vous êtes rayonnant et plein d'énergie positive. Et Poisson, tout a l'air de vous sourire en ce moment et vous allez pouvoir en profiter pleinement. 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

Voici votre soirée télé pour ce début de semaine, pour ce lundi 29 juin avec Camping Paradis, la série ce soir sur TF1. Sur France 2, Meurtre au Paradis. Sur France 3, en attendant Bojangles, le film réalisé avec notamment Virginie Efira et Romain Duris. Les 16e de finale de la Coupe du Monde de foot à suivre en direct ce soir sur M6. Et enfin, le classique Dune, réalisé par Denis Villeneuve avec Timothée Chalamet ce soir sur TMC. Excellente soirée télé, bon lundi 29 juin.

0: Clara Luciani avec Tout pour moi. Vous écoutez RCC, votre radio, il est pile à 8h. L'éphéméride, la météo, après l'actu. Philippe Jam, bonjour.
1: Bonjour, une femme de 80 ans est décédée hier après-midi alors qu'elle se baignait à Moriagne en Haute-Corse. La victime a été retrouvée inconsciente et dans l'eau avant d'être ramenée sur la plage. Malgré l'intervention rapide des pompiers, elle n'a pu hélas être réanimée. Un incendie s'est déclaré sur la RT11 à Bigoul, il y a entre les voies de circulation. Selon la police nationale de la Haute-Corse, un mégot jeté par un automobiliste serait à l'origine du sinistre qui, grâce à l'intervention très rapide des pompiers, ne s'est pas propagé à la végétation environnante. Les autorités rappellent qu'un simple mégot jeté par la fenêtre d'une voiture peut provoquer un départ de feu aux conséquences potentiellement dramatiques, en particulier durant la période estivale. Dans le cadre d'une enquête ouverte par le parquet de Bastia pour violence volontaire avec armes et détention d'armes, un homme a été interpellé par les gendarmes à Ponte-Novo. Les faits se seraient produits samedi. Aucune victime n'est à déplorer. On ignore pour l'heure les circonstances exactes dans lesquelles ces coups de feu ont été tirés. Vive et émotion à Lévis, en Corse du Sud, après l'agression du père Pio. Pierre Pio, prêtre de la paroisse de Lévis et de l'Altarocque, samedi soir. Trois jeunes ont défoncé à trois reprises les portes du presbytère du village. Selon le père franciscain, cet acte commis par des jeunes extérieurs au village intervient dans un climat de tension dans le village. Récemment, des voitures y ont été incendiées et des dégradations diverses dans le village ont été constatées. Cette agression contre l'ecclésiastique a été vivement condamnée par le maire du village et des élus. Hier, les auteurs des faits, accompagnés de leurs parents, sont venus s'excuser auprès du prêtre. Dans un communiqué, l'évêché d'Ajaccio déclare prendre acte de cette démarche de responsabilité et rappelle que, je cite, « le pardon est au cœur du message chrétien. Il ne signifie ni l'oubli, ni la banalisation des faits, mais il ouvre un chemin de vérité, de réparation et d'apaisement. Les trois adolescents et leurs parents se sont engagés à réparer les dégâts. » La jeune Bastiaise de 19 ans, Savannah Guidini, du club Aqua Synchro Bastia, a été sacrée championne de France senior samedi à 7. Il s'agit du troisième titre consécutif pour la jeune fille. Enfin, l'hippodrome de Zons en Corse du Sud, l'hippodrome le plus haut d'Europe, a célébré hier ses 100 ans d'existence. La société hippique de Viseo a en effet été fondée autour de 1925 et tous les étés, des courses s'y déroulent, attirant plusieurs milliers de spectateurs. La météo pour terminer ce journal, le temps sera instable en ce lundi. Si le soleil ne devrait pas être inquiété près des plages, par contre dans l'intérieur et près du relief, comme le Cortenay ou l'Altarocque, des averses parfois orageuses et de grêle sont attendues. Les brises seront faibles à modérées en journée, puis le vent d'ouest s'établira en soirée sur la façade occidentale de l'île et aux extrémités. Température maximale sans grand changement, 32 à 35 degrés, avec un ressenti autour de 40 à 42 degrés.
2: Bonjour, un drame de l'air en Meurthe-et-Moselle. 11 personnes sont mortes hier matin dans le crash d'un avion de parachute.

0: chutisme à Tomblaine, près de Nancy. L'appareil, un Pilatus, est tombé subitement en pic juste après son décollage. Le pilote, 5 moniteurs et 5 infirmiers venus effectuer un baptême de l'air ont péri. Le parquet de Paris a confié l'enquête technique à la gendarmerie des transports aériens. Un premier bilan humain très lourd après la vague de chaleur. Au moins 1 000 de décès supplémentaires ont été enregistrés en France depuis mercredi dernier, selon Santé publique France. Une surmortalité qui touche principalement les personnes de plus de 65 ans, notamment à domicile. Et puis une incertitude qui pèse sur l'été alors que la canicule actuelle s'achève à peine. La France pourrait faire face à une nouvelle vague de chaleur extrême dès la semaine du 6 juillet. Plusieurs prévisionnistes anticipent un mois de juillet globalement plus chaud que les normales de saison, évoquant un retour possible des très fortes chaleurs jusqu'au 14 juillet. Les experts restent toutefois prudents face aux fortes incertitudes. Pour l'heure, on respire. Météo France se lève la vigilance rouge canicule sur l'ensemble du territoire ce lundi. L'épisode exceptionnel de grande chaleur commence à reculer, mais la prudence reste de mise. 19 départements demeurent toujours placés en vigilance orange canicule, une zone qui englobe l'Île-de-France et une grande partie de l'est du pays. Colère et tension à Narbonne, un millier de personnes dont 300 identitaires ont défilé ce week-end après le meurtre de Louis, un adolescent de 17 ans tabassé à mort dans un guet-apens. La famille du jeune homme a refusé de s'associer au cortège pour éviter toute récupération politique. Le procureur exclut tout motif racial, tandis que le ministre de l'Intérieur dénonce une exploitation du drame par l'extrême droite. Nouvelle tension au Proche-Orient, Israël a mené de nouvelles frappes dans le sud du Liban sur le lendemain de la signature d'un accord cadre visant une paix durable, un accord fermement dénoncé par le Hezbollah. L'armée israélienne affirme cibler des combattants islamistes près de sa zone de sécurité. Elle a également annoncé la mort d'un soldat, ce qui porte à 37 ses pertes militaires dans le pays voisin. Enfin, on termine avec du sport et du football. C'est le tout premier pays à se qualifier pour les huitièmes de finale de la Coupe du Monde 2026. Le Canada, l'un des trois pays hôtes, a dominé l'Afrique du Sud 1-0 hier.
1: Excellent début de semaine, nous sommes le lundi 29 juin 2026. Bonne fête au Pierre-Paul aujourd'hui, c'est la journée mondiale du Petit Prince. Le Petit Prince est né le 29 juin 1900. Enfin, ce jour-là, c'est Antoine de Saint-Exupéry, l'auteur du Petit Prince qui voyait le jour. Cela vous explique déjà pour quelle raison c'est la date de ce 29 juin qui a été donc retenue pour cette journée spéciale, évidemment. Allez, bon anniversaire aussi à vous, donc les natifs du 29 juin. Vous êtes le même jour que la chanteuse Nicole Scherzinger qui fête ses 48 ans, qui faisait partie du groupe musical des Pussycat Dolls. Bon anniversaire également à Pierre Ménès, l'ex-critique footballistique qui fête ses 63 ans. Belle journée avec nous.
0: Bonjour à tous. Plusieurs départements sont encore en vigilance orange à la canicule ou aux orages ce lundi 29 juin. Il s'agit de ceux de l'Île-de-France, mais également de certains dans l'est du pays. Des orages et des pluies sont attendus dans le nord-est, tandis que le soleil brillera globalement sur le reste de l'Hexagone. Le temps devrait rester sensiblement le même sur toute la journée. Et côté température, le mercure affichera 18 degrés à Brest, 22 à Paris et 31 à Ajaccio le matin. Il fera jusqu'à 26 à Strasbourg, 29 à Bordeaux et 33 à Marseille au plus chaud de la journée. Très belle journée à tous.
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0: si.
1: Caméra avec Ed Sheeran, 8h15 à l'écoute RCC. Voici John Newman avec Searching, Amel Bent pour la suite de la musique également. Et 8h30 tout à l'heure, la météo de Philippe Jam. Ça se rend dans moins d'un quart d'heure en ce début de semaine, lundi 29 juin 2026.

0: Le légendaire Balavoine avec Aimer plus fort que d'être aimé. Un autre légendaire arrive après la météo, une courte pause. Michael Jackson, il ira également David Guetta, Claude Nougaro et Raft avec Femme du Congo avant l'horoscope du jour en ce début de semaine. 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
2: Le temps sera instable en ce lundi. Si le soleil ne devrait pas être inquiété près des plages, par contre dans l'intérieur et près du relief, comme le Corteney ou l'Altarocque, des averses parfois orageuses et de grêle sont attendues. Les brises seront faibles à modérées en journée, puis le vent d'ouest s'établira en soirée sur la façade occidentale de l'île et aux extrémités. Température maximale sans grand changement, 32 à 35 degrés, avec un ressenti autour de 40 à 42 degrés.
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0: Le deuxième titre de Raft après Yaka Danser, c'était à Femme du Congo. 8h49 à l'écoute d'RCC en ce début de semaine. Voici l'horoscope du jour.
1: Voici votre horoscope de ce lundi 29 juin. Bélier, cette journée sera douce et remplie de zénitude absolue. Enfin, un peu de tranquillité. Taureau, vous serez d'attaque pour affronter les défis qui s'offrent à vous. Gémeaux, vous êtes motivé pour faire le grand ménage, que ce soit dans vos placards ou dans votre vie personnelle. Cancer, vous réussirez à trouver le courage nécessaire pour affronter quelques blocages enfouis au fond de vous pour aller de l'avant. Lion, il vous faudra beaucoup de patience pour mener cette journée chargée de petites contraintes domestiques. Vierge, vous êtes le bout en train de votre foyer et la bonne humeur y résidera grâce à vous. Balance, l'amour est au rendez-vous, mais les célibataires risquent d'être en retard à force de ne plus y croire. Scorpion, un petit élément de votre vie quotidienne pourrait bien vous donner du fil à retordre. Sagittaire, un petit conflit vous prend la tête alors qu'il suffira juste d'en parler pour le désamorcer. Capricorne, ce lundi est chargé en émotions, la lune y est sûrement pour quelque chose. Verseau, vous êtes rayonnant et plein d'énergie positive. Et Poisson, tout a l'air de vous sourire en ce moment et vous allez pouvoir en profiter pleinement.
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0: Magnifique titre des années 90 et ce magnifique duo était signé Kylie Minogue et Jason Donovan, Especially For You. Vous écoutez RCC, il est déjà 9h. Les news arrivent, l'éphéméride et la météo. Tout de suite, Philippe Jam. Philippe, bonjour.
1: Bonjour, une femme de 80 ans est décédée hier après-midi alors qu'elle se baignait à Moriagne en Haute-Corse. La victime a été retrouvée inconsciente et dans l'eau avant d'être ramenée sur la plage. Malgré l'intervention rapide des pompiers, elle n'a pu hélas être réanimée. Un incendie s'est déclaré sur la RT11 à Bigoulia entre les voies de circulation. Selon la police nationale de la Haute-Corse, un mégot jeté par un automobiliste serait à l'origine du sinistre qui, grâce à l'intervention très rapide des pompiers, ne s'est pas propagé à la végétation environnante. Les autorités rappellent qu'un simple mégot jeté par la fenêtre d'une voiture peut provoquer un départ de feu aux conséquences potentiellement dramatiques, en particulier durant la période estivale. Dans le cadre d'une enquête ouverte par le parquet de Bastia pour violence volontaire avec armes et détention d'armes, un homme a été interpellé par les gendarmes à Ponte-Novo. Les faits se seraient produits samedi. Aucune victime n'est à déplorer. On ignore pour l'heure les circonstances exactes dans lesquelles ces coups de feu ont été tirés. Vive et émotion à Lévis, en Corse du Sud, après l'agression du père Pio. Pierre Pio, prêtre de la paroisse de Lévis et de l'Alta Rocca, samedi soir, trois jeunes ont défoncé à trois reprises les portes du presbytère du village. Selon le père franciscain, cet acte commis par des jeunes extérieur au village, intervient dans un climat de tension dans le village. Récemment, des voitures y ont été incendiées et des dégradations diverses dans le village ont été constatées. Cette agression contre l'ecclésiastique a été vivement condamnée par le maire du village et des élus. Hier, les auteurs des faits, accompagnés de leurs parents, sont venus s'excuser auprès du prêtre. Dans un communiqué, l'évêché d'Ajaccio déclare prendre acte de cette démarche de responsabilité et rappelle que, je cite, le pardon est au cœur du message chrétien. Il ne signifie ni l'oubli, ni la banalisation des faits, mais il ouvre un chemin de vérité, de réparation et d'apaisement. Les trois adolescents et leurs parents se sont engagés à réparer les dégâts. La jeune Bastiaise de 19 ans, Savannah Guidini, du club Aqua Synchro Bastia, a été sacrée championne de France senior samedi à 7. Il s'agit du troisième titre consécutif pour la jeune fille. Enfin, l'hippodrome de Zon en Corse du Sud, l'hippodrome le plus haut d'Europe, a célébré hier ses 100 ans d'existence. La société hippique de Viseo a en effet été fondée autour de 1925 et tous les étés, des courses s'y déroulent, attirant plusieurs milliers de spectateurs. La météo pour terminer ce journal, le temps sera instable en ce lundi. Si le soleil ne devrait pas être inquiété près des plages, par contre dans l'intérieur et près du relief, comme le Cortenay ou l'Alta Rocca, des averses parfois orageuses et de grêles sont attendues. Les brises seront faibles à modérées en journée, puis le vent d'ouest s'établira en soirée sur la façade occidentale de l'île et aux extrémités. Température maximale sans grand changement, 32 à 35 degrés, avec un ressenti autour de 40 à 42 degrés.
2: Bonjour, un drame de l'air en Meurthe-et-Moselle. 11 personnes sont mortes hier matin dans le crash d'un avion de parachutisme à Tomblaine, près de Nancy. L'appareil, un Pilatus, est tombé subitement en pic juste après son décollage. Le pilote, 5 moniteurs et 5 infirmiers venus effectuer un baptême de l'air ont péri. Le parquet de Paris a confié l'enquête technique à la gendarmerie des transports aériens. Un premier bilan humain très lourd après la vague de chaleur. Au moins un millier de décès supplémentaires ont été enregistrés en France depuis mercredi dernier, selon Santé publique France. Une surmortalité qui touche principalement les personnes de plus de 65 ans, notamment à domicile. Et puis une incertitude qui pèse sur l'été alors que la canicule actuelle s'achève à peine. La France pourrait faire face à une nouvelle vague de chaleur extrême dès la semaine du 6 juillet. Plusieurs prévisionnistes

0: anticipe un mois de juillet globalement plus chaud que les normales de saison, évoquant un retour possible des très fortes chaleurs jusqu'au 14 juillet. Les experts restent toutefois prudents face aux fortes incertitudes. Pour l'heure, on respire. Météo France se lève. La vigilance rouge canicule sur l'ensemble du territoire ce lundi. L'épisode exceptionnel de grande chaleur commence à reculer, mais la prudence reste de mise. 19 départements demeurent toujours placés en vigilance orange canicule, une zone qui englobe l'Île-de-France et une grande partie de l'est du pays. Colère et tension à Narbonne. Un millier de personnes, dont 300 identitaires, ont défilé ce week-end après le meurtre de Louis, un adolescent de 17 ans, tabassé à mort dans un guet-apens. La famille du jeune homme a refusé de s'associer au cortège pour éviter toute récupération politique. Le procureur exclut tout motif racial, tandis que le ministre de l'Intérieur dénonce une exploitation du drame par l'extrême droite. Nouvelle tension au Proche-Orient. Israël a mené de nouvelles frappes dans le sud du Liban, sur le lendemain de la signature d'un accord cadre visant une paix durable. Un accord fermement dénoncé par le Hezbollah. L'armée israélienne affirme cibler des combattants islamistes près de sa zone de sécurité. Elle a également annoncé la mort d'un soldat, ce qui porte à 37 ses pertes militaires dans le pays voisin. Enfin, on termine avec du sport et du football. C'est le tout premier pays à se qualifier pour les huitièmes de finale de la Coupe du Monde 2026. Le Canada, l'un des trois pays hôtes, a dominé l'Afrique du Sud 1-0 hier.
1: Excellent début de semaine, nous sommes le lundi 29 juin 2026. Bonne fête au Pierre-Paul aujourd'hui, c'est la journée mondiale du Petit Prince. Le Petit Prince est né le 29 juin 1900. Enfin, ce jour-là, c'est Antoine de Saint-Exupéry, l'auteur du Petit Prince, qui voyait le jour. Cela vous explique déjà pour quelle raison c'est la date de ce 29 juin qui a été donc retenue pour cette journée spéciale, évidemment. Allez, bon anniversaire aussi à vous, donc les natifs du 29 juin. Vous êtes le même jour que la chanteuse Nicole Scherzinger, qui fête ses 48 ans, qui faisait partie du groupe musical des Pussycat Dolls. Bon anniversaire également à Pierre Ménès, l'ex-critique footballistique, qui fête ses 63 ans. Belle journée avec nous.
0: Bonjour à tous. Plusieurs départements sont encore en vigilance orange à la canicule ou aux orages ce lundi 29 juin. Il s'agit de ceux de l'Île-de-France, mais également de certains dans l'est du pays. Des orages et des pluies sont attendus dans le nord-est, tandis que le soleil brillera globalement sur le reste de l'Hexagone. Le temps devrait rester sensiblement le même sur toute la journée. Et côté température, le mercure affichera 18 degrés à Brest, 22 à Paris et 31 à Ajaccio le matin. Il fera jusqu'à 26 à Strasbourg, 29 à Bordeaux et 33 à Marseille au plus chaud de la journée. Très belle journée à tous.
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0: Voici votre soirée télé pour ce début de semaine, pour ce lundi 29 juin avec Camping Paradis, la série ce soir sur TF1. Sur France 2, Meurtre au Paradis. Sur France 3, en attendant Bojangles, le film réalisé avec notamment Virginie Efira et Romain Duris. Les 16e de finale de la Coupe du Monde de foot à suivre en direct ce soir sur M6. Et enfin, le classique Dune, réalisé par Denis Villeneuve avec Timothée Chalamet ce soir sur TMC. Excellente soirée télé, bon lundi 29 juin.
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Le groupe Indochine avec Little Dolls, 9h21 à 9h30, dans quelques minutes, notre journal sportif sur RCC. Avant Phil Collins et Frida, la chanteuse du groupe ABBA, et tout de suite dans la matinale, Harry avec The Sea.

0: Frida en duo avec Phil Collins. C'était en 1982, ce titre, à l'époque également de Falco avec Der Kommissar. Il est 9h30, tout de suite une courte pause, Magazine 60 à venir et puis Eminem un peu plus tard avec Without You.
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0: Laurent Pagny, à 9h42 avec un rafale de vent. Voici tout de suite sur RCC la chronique Top Hit Memory.
1: Bonjour à toutes, bonjour à tous, c'est parti pour le Top Hit Memory de cette journée, direction l'année 2009 avec I Know You Want Me.

titre qui a propulsé le rappeur cubano-américain sur la scène internationale. Mais saviez-vous que cette chanson repose sur un sample? Pitbull s'est inspiré d'un titre house brésilien de Nicolau Fasanos. Ce dernier lui sample le classique Street Player de Chicago, une véritable fusion des genres. En chiffres, I Know You Want Me a été un carton monumental, un tube vendu à plus de 6 millions d'exemplaires partout dans le monde. Deuxième place du Billboard Hot 100, il est même monté sur le podium des charts dans plus de 15 pays, dont la France et le Royaume-Uni. Le sous-titre Cali Ocho du titre I Know You Want Me fait référence à une rue emblématique de Miami, épicentre de la culture latino et ville d'origine de Pitbull. Un grand classique, 1, 2, 3, 4, vous êtes prêts? On y va. Pitbull, I Know You Want Me dans le Top Hit Memory.

Sofia de Luna avec Run the Show en duo avec Busta Rhythm. Belle journée à l'écoute d'RCC, bon début de semaine avant de rejoindre les infos de 10h. On va changer le monde tout de suite avec Michael Jackson et All the World.

0: Michael Jackson, le roi de la pop avec Heal the World. Passez une belle journée à l'écoute RCC. On se quitte avec les infos, l'éphéméride et la météo. Vanessa Paradis démarre entre autres, côté musique ensuite, et Arena Grande. Philippe Jam, bonjour, il est pile 10h.
1: Bonjour, une femme de 80 ans est décédée hier après-midi alors qu'elle se baignait à Moriagne en Haute-Corse. La victime a été retrouvée inconsciente et dans l'eau avant d'être ramenée sur la plage. Malgré l'intervention rapide des pompiers, elle n'a pu hélas être réanimée. Un incendie s'est déclaré sur la RT11 à Bigoulia entre les voies de circulation. Selon la police nationale de la Haute-Corse, un mégot jeté par un automobiliste serait à l'origine du sinistre qui, grâce à l'intervention très rapide des pompiers, ne s'est pas propagé à la végétation environnante. Les autorités rappellent qu'un simple mégot jeté par la fenêtre d'une voiture peut provoquer un départ de feu aux conséquences potentiellement dramatiques, en particulier durant la période estivale. Dans le cadre d'une enquête ouverte par le parquet de Bastia pour violence volontaire avec armes et détention d'armes, un homme a été interpellé par les gendarmes à Ponte-Novo. Les faits se seraient produits samedi. Aucune victime n'est à déplorer. On ignore pour l'heure les circonstances exactes dans lesquelles ces coups de feu ont été tirés. Vive et émotion à Lévis, en Corse du Sud, après l'agression du père Pio. Pierre Pio, prêtre de la paroisse de Lévis et de l'Alta Rocca, samedi soir, trois jeunes ont défoncé à trois reprises les portes du presbytère du village. Selon le père franciscain, cet acte commis par des jeunes extérieur au village, intervient dans un climat de tension dans le village. Récemment, des voitures y ont été incendiées et des dégradations diverses dans le village ont été constatées. Cette agression contre l'ecclésiastique a été vivement condamnée par le maire du village et des élus. Hier, les auteurs des faits, accompagnés de leurs parents, sont venus s'excuser auprès du prêtre. Dans un communiqué, l'évêché d'Ajaccio déclare prendre acte de cette démarche de responsabilité et rappelle que, je cite, le pardon est au cœur du message chrétien. Il ne signifie ni l'oubli, ni la banalisation des faits, mais il ouvre un chemin de vérité, de réparation et d'apaisement. Les trois adolescents et leurs parents se sont engagés à réparer les dégâts. La jeune Bastiaise de 19 ans, Savannah Guidini, du club Aqua Synchro Bastia, a été sacrée championne de France senior samedi à 7. Il s'agit du troisième titre consécutif pour la jeune fille. Enfin, l'hippodrome de Zon en Corse du Sud, l'hippodrome le plus haut d'Europe, a célébré hier ses 100 ans d'existence. La société hippique de Viseo a en effet été fondée autour de 1925 et tous les étés, des courses s'y déroulent, attirant plusieurs milliers de spectateurs. La météo pour terminer ce journal, le temps sera instable en ce lundi. Si le soleil ne devrait pas être inquiété près des plages, par contre dans l'intérieur et près du relief, comme le Cortenay ou l'Alta Rocca, des averses parfois orageuses et de grêles sont attendues. Les brises seront faibles à modérées en journée, puis le vent d'ouest s'établira en soirée sur la façade occidentale de l'île et aux extrémités. Température maximale sans grand changement, 32 à 35 degrés, avec un ressenti autour de 40 à 42 degrés.
2: Bonjour, à un drame de l'air en Meurthe-et-Moselle. 11 personnes sont mortes hier matin dans le crash d'un avion de parachutisme à Tomblaine, près de Nancy. L'appareil, un Pilatus, est tombé subitement en pique juste après son décollage. Le pilote, 5 moniteurs et 5 infirmeries des transports aériens. Un premier bilan humain très lourd après la vague de chaleur. Au moins un millier de décès supplémentaires ont été enregistrés en France depuis mercredi dernier, selon Santé publique France. Une surmortalité qui touche principalement les personnes de plus de 65 ans, notamment à domicile. Et puis une incertitude qui pèse sur l'été, alors que la canicule actuelle s'achève à peine, la France pourrait faire face à une nouvelle vague de chaleur extrême dès la semaine du 6 juillet. Plusieurs prévisionnistes anticipent un mois de juillet globalement plus chaud que les normales de saison, évoquant un retour possible des très fortes chaleurs jusqu'au 14 juillet. Les experts restent toutefois prudents face aux fortes incertitudes. Pour l'heure, on respire. Météo France se lève la vigilance rouge canicule sur l'ensemble du territoire ce lundi. L'épisode exceptionnel de grande chaleur commence à reculer, mais la prudence reste de mise. 19 départements demeurent toujours placés en vigilance orange canicule, une zone qui englobe l'Île-de-France et une grande partie de l'est du pays. Colère et tension à Narbonne, un millier de personnes dont 300 identitaires ont défilé ce week-end après le meurtre de Louis, un adolescent de 17 ans, tabassé à mort dans un guet-apens. La famille du jeune homme a refusé de s'associer au cortège pour éviter toute récupération politique. Le procureur exclut tout motif racial, tandis que le ministre de l'Intérieur dénonce une exploitation du drame par l'extrême droite. Nouvelle tension au Proche-Orient, Israël a mené de nouvelles frappes dans le sud du Liban sur le lendemain de la signature d'un accord cadre visant une paix durable, un accord fermement

0: récemment dénoncée par le Hezbollah. L'armée israélienne affirme cibler des combattants islamistes près de sa zone de sécurité. Elle a également annoncé la mort d'un soldat, ce qui porte à 37 ses pertes militaires dans le pays voisin. Enfin, on termine avec du sport et du football. C'est le tout premier pays à se qualifier pour les huitièmes de finale de la Coupe du Monde 2026. Le Canada, l'un des trois pays hôtes, a dominé l'Afrique du Sud 1-0 hier.
1: Excellent début de semaine, nous sommes le lundi 29 juin 2026. Bonne fête au Pierre-Paul aujourd'hui et c'est la journée mondiale du Petit Prince. Le Petit Prince est né le 29 juin 1900. Enfin, ce jour-là, c'est Antoine de Saint-Exupéry, l'auteur du Petit Prince qui voyait le jour. Cela vous explique déjà pour quelle raison c'est la date de ce 29 juin qui a été donc retenue pour cette journée spéciale, évidemment. Allez, bon anniversaire aussi à vous, donc les natifs du 29 juin. Vous êtes le même jour que la chanteuse Nicole Scherzinger qui fête ses 48 ans, qui faisait partie du groupe musical des Pussycat Dolls. Bon anniversaire également à Pierre Ménès, l'ex-critique footballistique qui fête ses 63 ans. Belle journée avec nous.
0: Bonjour à tous. Plusieurs départements sont encore en vigilance orange à la canicule ou aux orages ce lundi 29 juin. Il s'agit de ceux de l'Île-de-France, mais également de certains dans l'est du pays. Des orages et des pluies sont attendus dans le nord-est, tandis que le soleil brillera globalement sur le reste de l'Hexagone. Le temps devrait rester sensiblement le même sur toute la journée. Et côté température, le mercure affichera 18 degrés à Brest, 22 à Paris et 31 à Ajaccio le matin. Il fera jusqu'à 26 à Strasbourg, 29 à Bordeaux et 33 à Marseille au plus chaud de la journée. Très belle journée à tous.
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Bonjour les mélomanes, c'est parti pour l'actu musique de cette semaine. Et l'actualité musicale dominée par un retour très attendu, celui de la reine de la pop, Madonna.

0: Rendez-vous ce vendredi 3 juillet pour découvrir donc le nouvel opus de Madonna, Confession on the Dance Floor, partie 2. La suite directe de l'album culte paru en 2005. Plus de 20 ans après les tubes Hang Up, Sorry ou encore Get Together, Madonna retrouve donc le producteur britannique Stuart Price pour replonger dans l'univers dance, électro et disco qui avait marqué toute une génération. Plusieurs extraits dévoilés ces dernières semaines, comme celui qu'on vient d'entendre à l'instant en duo avec Sabrina Carpenter. La chanteuse a multiplié les événements surprises pour promouvoir ce nouveau chapitre, déjà considéré comme l'un des grands rendez-vous pop de l'année. Rendez-vous ce vendredi donc pour découvrir le nouvel album de Madonna, rien que ça. Et puis du côté des sorties françaises, la saison des festivals bat son plein après une fête de la musique qui a réuni des millions de personnes. Malgré la canicule, les grandes scènes estivales prennent le relais partout dans le pays, avec notamment Vianney, Zao de Sagazan, Santam, encore DJ Snake qui poursuivent leur tournée estivale devant des dizaines de milliers de spectateurs. Bel été avec nous et bonne journée et à très vite les mélomanes.
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2: Bonjour, une femme de 80 ans est décédée hier après-midi alors qu'elle se baignait à Moriagne, en Haute-Corse. La victime a été retrouvée inconsciente et dans l'eau avant d'être ramenée sur la plage. Malgré l'intervention rapide des pompiers, elle n'a pu hélas être réanimée. Un incendie s'est déclaré sur la RT11 à Bigoul, entre les voies de circulation. Selon la police nationale de la Haute-Corse, un mégot jeté par un automobiliste serait à l'origine du sinistre qui, grâce à l'intervention très rapide des pompiers, ne s'est pas propagé à la végétation environnante. Les autorités rappellent qu'un simple mégot jeté par la fenêtre d'une voiture peut provoquer un départ de feu aux conséquences potentiellement dramatiques, en particulier durant la période estivale. Dans le cadre d'une enquête ouverte par le parquet de Bastia pour violence volontaire avec armes et détention d'armes, un homme a été interpellé par les gendarmes à Ponte-Novo. Les faits se seraient produits samedi. Aucune victime n'est à déplorer. On ignore pour l'heure les circonstances exactes dans lesquelles ces coups de feu ont été tirés. Vive et émotion à Lévis, en Corse du Sud, après l'agression du père Pio. Pierre Pio, prêtre de la paroisse de Lévis et de l'Altarocque, samedi soir. Trois jeunes ont défoncé à trois reprises les portes du presbytère du village. Selon le père franciscain, cet acte commis par des jeunes extérieurs au village intervient dans un climat de tension dans le village. Récemment, des voitures y ont été incendiées et des dégradations diverses dans le village ont été constatées. Cette agression contre l'ecclésiastique a été vivement condamnée par le maire du village et des élus. Hier, les auteurs des faits, accompagnés de leurs parents, sont venus s'excuser auprès du prêtre. Dans un communiqué, l'évêché d'Ajaccio déclare prendre acte de cette démarche de responsabilité et rappelle que, je cite, « le pardon est au cœur du message chrétien. Il ne signifie ni l'oubli, ni la banalisation des faits, mais il ouvre un chemin de vérité, de réparation et d'apaisement. Les trois adolescents et leurs parents se sont engagés à réparer les dégâts. » La jeune bastiaise de 19 ans, Savannah Guidini, du club Aqua Synchro Bastia, a été sacrée championne de France senior samedi à 7. Il s'agit du troisième titre consécutif pour la jeune fille. Enfin, l'hippodrome de Zonze en Corse du Sud, l'hippodrome le plus haut d'Europe, a célébré hier ses 100 ans d'existence. La société hippique de Viseo a en effet été fondée autour de 1925 et tous les étés, des courses s'y déroulent, attirant plusieurs milliers de spectateurs. La météo pour terminer ce journal, le temps sera instable en ce lundi. Si le soleil ne devrait pas être inquiété près des plages, par contre dans l'intérieur et près du relief, comme le Cortenay ou l'Altarocque, des averses parfois orageuses et de grêle sont attendues. Les brises seront faibles à modérées en journée, puis le vent d'ouest s'établira en soirée sur la façade occidentale de l'île et aux extrémités. Température maximale sans grand changement, 32 à 35 degrés, avec un ressenti autour de 40 à 42 degrés.
3: Bonjour, un drame de l'air en Meurthe-et-Moselle. 11 personnes sont mortes hier matin dans le crash d'un avion de parachutisme à Tomblaine, près de Nancy. L'appareil, un Pilatus, est tombé subitement en pique juste après son décollage. Le pilote, 5 moniteurs et 5 infirmiers venus effectuer un baptême de l'air ont péri. Le parquet de Paris a confié l'enquête technique à la gendarmerie des transports aériens. Un premier bilan humain très lourd après la vague de chaleur. Au moins un millier de décès supplémentaires ont été enregistrés en France depuis mercredi dernier, selon Santé publique France. Une surmortalité qui touche principalement les personnes de plus de 65 ans, notamment à domicile. Et puis une incertitude qui pèse sur l'été alors que la canicule actuelle s'achève à peine. La France pourrait faire face à une nouvelle vague de chaleur extrême dès la semaine du 6 juillet. Plusieurs prévisionnistes anticipent un mois de juillet globalement plus chaud que les normales de saison, évoquant un retour possible des très fortes chaleurs jusqu'au 14 juillet. Les experts restent toutefois prudents face aux fortes incertitudes. Pour l'heure, on respire. Météo France se lève. La vigilance rouge canicule sur l'ensemble du territoire ce lundi. L'épisode exceptionnel de grande chaleur commence à reculer, mais la prudence reste de mise. 19 départements demeurent toujours placés en vigilance orange canicule, une zone qui englobe l'Île-de-France et une grande partie de l'est du pays. Colère et tension à Narbonne, un millier de personnes dont 300 identitaires ont défilé ce week-end après le meurtre de Louis, un adolescent de 17 ans tabassé à mort dans un guet-apens. La famille du jeune homme a refusé de s'associer au cortège pour éviter toute récupération politique. Le procureur exclut tout motif racial, tandis que le ministre de l'Intérieur dénonce une exploitation du drame par l'extrême droite. Nouvelle tension au Proche-Orient, Israël a mené de nouvelles frappes dans le sud du Liban sur le lendemain de la signature d'un accord cadre visant une paix durable. Un accord

0: corps fermement dénoncé par le Hezbollah. L'armée israélienne affirme cibler des combattants islamistes près de sa zone de sécurité. Elle a également annoncé la mort d'un soldat, ce qui porte à 37 ses pertes militaires dans le pays voisin. Enfin, on termine avec du sport et du football. C'est le tout premier pays à se qualifier pour les huitièmes de finale de la Coupe du Monde 2026. Le Canada, l'un des trois pays hôtes, a dominé l'Afrique du Sud 1-0 hier.
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1: En 1965, la guerre du Vietnam ressemblait à n'importe quelle autre guerre, mais n'avait rien à voir. Elle était différente, pour bien des raisons, et les combattants aussi étaient différents. En 39-45, l'âge moyen des soldats était de 26 ans. Au Vietnam, ils en avaient 19. Au Vietnam, ils en avaient 19. Au Vietnam, ils en avaient 19. Au Vietnam, ils en avaient 19. Les plus durs combats des deux dernières semaines se poursuivent en ce moment à 40 km de Saigon.
2: I wasn't really sure what was going on.
1: 19.

américain a déclaré aujourd'hui que plus de 700 ennemis ont été tués la semaine dernière le long de la zone frontière. Dans l'ensemble du Sud-Vietnam, l'ennemi a perdu au total 2689 soldats.

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Radio Calvi Citadel, au cœur de la musique et du bon son, avec notamment Marc Jordan et le morceau Marina Del Rey. En fait, Marina Del Rey, c'est un endroit qui pourrait être le port de Calvi. Voilà, c'est un port de plaisance très connu dans la région de Los Angeles.

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